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Il y a un bouquet de violettes, Monsieur William. 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

Une posture de yoga en 3 minutes et 3 respirations, comme vous êtes, au bureau ou ailleurs, sans matériel et sans se changer. La posture du pigeon pour venir détendre mes hanches, mon bas du dos et soulager les sciatiques. Je viens m'asseoir au bord de ma chaise, le dos bien droit, les jambes pliées à 90 degrés. Je me reconnecte à ma respiration par le nez, en essayant de prendre le temps. Je pose mon pied droit sur mon genou gauche et j'abaisse au maximum mon genou droit vers le sol. Je place ma paume de main gauche sur la plante du pied droit. J'essaye de garder mon pied flex pour protéger mon genou. J'inspire par le nez et j'allonge ma colonne vertébrale vers le ciel. Et sur mon expiration, j'allonge mon dos le plus loin possible vers l'avant en me penchant. À partir des hanches, je n'arrondis pas mon dos. Et je ressens l'étirement dans la cuisse droite, ma hanche droite, ma fesse droite. Je pose ici 3 grandes respirations. Je prends le temps. Je prends le temps d'ajuster la posture, de peut-être aller un petit peu plus loin, vers l'avant, ou de baisser un peu plus mon genou. À la fin de la dernière expiration, j'inspire et je me redresse tout doucement et je repose mon pied droit sur le sol. J'accueille les sensations de cette posture avant de recommencer de l'autre côté, cette fois-ci en posant mon pied gauche sur le genou droit et je savoure cette posture de l'autre côté.

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0: 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Trouver des chemins de traverse, arpenter de nouveaux sentiers. Et c'est justement ce que l'on vous propose avec cette émission. De découvrir ces gens qui ont pris la tangente, qui savent que l'avenir est déjà là. Alors, avec toute notre équipe, on a décidé de prendre la clé des champs et de voyager à travers la Normandie. Son cidre fou, ses vaches, brunes, blanches et noires, son houblon, ses artisans, ses producteurs. Cette région qui semblait si quotidienne à nos yeux et qui recèle en fait de nombreuses surprises. Toujours autant de pluie en Normandie. Mais qu'en est-il de son soleil qui coule en nous ? Aujourd'hui, nous visitons la vallée de la Cé, au riche passé industriel, dans le bocage du Mont-Saint-Michel, sur la route des 101 moulins de Brouin. Nous faisons étape au Petit Tonnet, berceau de la manufacture de l'archange Michel, l'ancienne filature de Joséphine et Victorine Mauviel. Entre la carde ouvreuse pour les mélanges intimes, la carde à crinoline pour les nappes de laine et la carde fileuse avec finition semi-peignée, le tout alimenté par l'eau de la Cé et de la Boine, la turbine Francis de 1890 va bientôt renaître et se classer au monument historique grâce à la ténacité et au courage de notre hôte du jour, Véronique Michel, accompagnée de ses oies normandes, ses brebis avranchines, cotentines et roussines de la Hague. Véronique, bonjour.
1: Bonjour Romuald.
0: Alors, avant d'entrer dans les détails du fonctionnement de ce magnifique site, de tout ce qui s'y passe, de nombreuses activités que recèle ce projet, j'aimerais bien que vous nous racontiez un peu comment on passe du métier d'avocate à exploitante agricole spécialisée dans le monde ovin. Alors, qu'est-ce qui vous a mené ici aujourd'hui ?
1: Je pense que ça remonte à l'enfance, du fait d'avoir vécu une relation très forte avec les animaux dans une hacienda en Amérique du Sud. Et aussi à travers mes Noëls d'enfant, où j'avais une tante qui avait des moutons et j'allais passer mon Noël à la bergerie avec les moutons. Donc c'est resté ancré en moi. J'ai eu un parcours pendant 25 ans d'avocate au barreau de Paris, puis au barreau de Saint-Malo et de Dinan, en m'orientant en arrivant en Bretagne sur la protection de la nature et des monuments historiques.
0: Et c'est ce qui fait qu'aujourd'hui,
1: j'ai franchi l'autre côté du Quanon pour protéger à la fois la nature et le patrimoine historique à travers un patrimoine vernaculaire d'exception, cette manufacture de laine absolument unique dans tout l'ouest de la France, mais même à travers tout le milieu des filatures, elle est restée figée dans les années 30, rien n'a bougé, aussi bien les moulins à papier chiffon, la filature de laine, que la maison du filateur ou les chaumières du XVIe et du XVIIe siècle, tout en torchis.
0: Mais oui, parce qu'il faut qu'on explique un petit peu où on est. C'est-à-dire qu'on est à la fois dans une manufacture qui est en reconstruction, dans une filature de laine, mais qui avant, donc à côté d'un moulin, d'un ancien moulin sur un canal dont j'ai parlé tout à l'heure, hein, la Boine, un bief.
1: C'est un bief, absolument.
0: C'est un bief.
1: Le canal d'Amenée d'eau, tout à fait.
0: D'Amenée d'eau qui faisait fonctionner le moulin qui auparavant était un moulin à aube et qui a été transformé au XIXe siècle par
1: une
0: turbine.
1: Avec une turbine, tout
0: d'accord.
1: À fait.
0: Et donc cette turbine permettait d'alimenter au départ, enfin le moulin à aube pour faire du papier,
1: oui.
0: Au départ. Puis après, l'activité de papier s'étant arrêtée au XIXe, le site s'est reconverti
1: tout à fait.
0: Pour faire
1: de la laine.
0: De la laine. Et là, aujourd'hui, après 80 ans, c'est à peu près ça, de non-activité.
1: C'est ça.
0: Vous revenez ici, vous rachetez le lieu et vous avez pour objet
1: de faire renaître cette activité, puisque dans la baie du Mont-Saint-Michel, on a les plus beaux troupeaux de moutons. C'est très emblématique.
0: Les moutons de présalés, c'est ceux-là ?
1: C'est tous les moutons de présalés, et avec une très belle laine. Et qu'aujourd'hui, cette laine, elle part en Chine, en Inde, pour être transformée, au lieu d'avoir une valorisation locale.
0: C'est-à-dire qu'il n'y a, plus aucune manufacture qui existe en Normandie, ni même en Bretagne ou en France, qui pourrait
1: travailler cette laine,
0: travailler cette
1: absolument.
0: Laine. Donc ça veut dire que comme le lin normand,
1: oui.
0: La laine est exportée.
1: Alors aujourd'hui, le lin, on recommence à travers différentes filatures à Caen à retravailler le lin localement. Et de la même manière, il y a cette envie que porte M. Hervé Morin, conquérant, pour redynamiser la Normandie et qu'elle retrouve ses activités qui étaient emblématiques à l'époque, hein, que ce soit le lin, le chanvre ou la laine.
0: Oui, parce qu'on en parlait tout à l'heure, les 101 moulins, ça veut dire que tout le long
1: du cours d'eau,
0: il y avait des moulins.
1: Essentiellement des filatures de coton et filatures de laine, absolument.
0: Des filatures de coton, ça veut dire qu'il y avait des productions
1: de coton,
0: de coton ici.
1: D'accord. Très importantes. Aussi dans la région de Rouen, dans la région de Saint-Lô, il y en avait un peu partout. Et la laine, donc l'une des plus emblématiques qui était à Saint-James, à Villedieu-les-Poêles, avec toutes les teintureries aussi qui étaient sur place le long des rivières.
0: Et donc votre objectif, c'est de réhabiliter, alors pas forcément pour une production industrielle, parce que ce n'est pas l'objet, mais c'est aussi
1: artisanal plutôt.
0: Artisanal. Garder la mémoire, c'est-à-dire travailler, et j'en parlais un peu dans l'introduction, des cardes, des cardeuses. Et c'est intéressant parce qu'on le verra sur le... On verra quelques photos si vous allez sur le site pour écouter ce portrait. Mais on va voir effectivement des machines anciennes qui vont être réhabilitées, les mêmes. Allez vous servir des machines qui, il y a un siècle, permettaient de faire de la laine.
1: Tout à fait. Puisque le process, on va dire, est toujours le même, même s'il a pu, on a changé l'acier ou la fonte pour mettre des pièces qui vont être en plastique pour les rouleaux de cardes, tous les satellites. Donc là, on reste avec les matériaux de l'époque et on regarnit simplement l'ensemble des satellites de la carde.
0: Et du coup, ce savoir-faire, parce que c'est aussi quand même un savoir-faire, faire marcher ces machines qui sont quand même d'époque, d'un siècle, qui détient encore ce savoir-faire ? Est-ce que ça s'est gardé au fur et à mesure de l'arrêt des activités successives ?
1: Alors, en France, nous avions deux capitales de la laine, l'une à Mazamé, l'autre à Tourcoing.
0: Mazamé, donc du côté de Toulouse, c'est ça, et Tourcoing, dans le côté de Lille.
1: À côté de Lille, absolument. Et donc, il y a énormément de littérature, énormément aussi d'entreprises expertes qui sont là, et quelques filatures qui demeurent en France sont des filatures qui ont conservé cette technologie en partie. Donc, on a toujours la possibilité d'avoir des fournitures concernant les tapis en bois, concernant toutes les parties des systèmes d'entraînement. Et là où on a un savoir-faire exceptionnel dans la Manche, c'est à travers tous nos nombreuses entreprises du patrimoine vivant et nos nombreux artisans qui sont très pointus et qui peuvent aussi s'emparer de cette activité.
0: Donc, réparer les machines, les remettre en fonctionnement.
1: Exactement.
0: Et permettre qu'on puisse encore produire de façon artisanale.
1: À Avranches, on a un spécialiste des moulins qui connaît très bien le fonctionnement des turbines et qui connaît aussi tout le fonctionnement des machines.
0: Ce qui veut dire aussi donc, qu'il va falloir recréer une filière. Donc, c'est-à-dire travailler avec les éleveurs, expliquer tout ce qu'on peut faire aussi avec la laine, parce qu'on va un peu expliquer, c'est-à-dire que la laine, on imagine, nous, on voit la laine pour fabriquer des pulls, n'importe quoi, mais il y a aussi la laine de garnissage, pour faire des matelas, des
1: Alors,
0: oreillers.
1: Je vous explique un peu tout ça, Rumald. Oui. En fait, ce qui est très intéressant, dès le départ, c'est travailler avec l'éleveur pour qu'il soigne son chantier de tonte, pour qu'au moment de la tonte, on puisse collecter de la laine de qualité. Ça, c'est l'essentiel.
0: C'est la base.
1: C'est
0: avant
1: la base.
0: Même le traitement de la laine, il faut que...
1: C'est travailler main dans la main avec les éleveurs et avec les tondeurs. Parce que si on a une laine qui est souillée, qui est remplie de débris végétaux, on ne va pas pouvoir l'utiliser. Il faut avoir des lots homogènes. Donc, c'est vraiment tout un discours qu'on doit porter et un travail vraiment important avec les éleveurs et les tondeurs. Ensuite, il y a donc le tri. Il y a le lavage. Alors, le lavage, il sera fait ici. On remettra une unité de lavage. Et tous les écarts de tonte seront valorisés dans le compost.
0: Alors, les écarts de tonte, ah oui, c'est qu'au moment où on
1: trie la laine, 50% de la laine est enlevée parce que c'est feutré, parce que c'est souillé. Et donc, on va pouvoir le valoriser avec un compost amélioré et qui permettra de régénérer le sol et d'être...
0: Oui, parce que c'est une vertu importante de la laine, c'est qu'effectivement, elle permet de régénérer le sol, de permettre de faire pousser des plantes?
1: Alors, elle va accroître toutes les... Elle va venir d'abord enrichir la structure du sol. Et ensuite, elle est très riche en nitrates, elle a du potassium, elle a du cuivre, elle a différents éléments qui vont venir nourrir la plante. Et en cas de stress hydrique, elle a cette capacité aussi de pouvoir retenir l'eau et la relarguer de façon diffuse. Donc, ce qui fait que la plante ne va pas du tout souffrir et sera toujours vraiment avec son maximum de potentiel de croissance.
0: Okay. Et donc, en plus, elle éloigne de certains arbres.
1: Alors, pour l'agroforesterie, oui, effectivement, c'est très intéressant, puisque quand vous plantez des jeunes plants, si vous entourez de laine, ça va permettre de protéger des différents cervidés.
0: D'accord.
1: Donc ça, c'est des tests qui ont été faits qui sont vraiment très intéressants.
0: Les chevreuils n'aiment pas du tout la laine de mouton.
1: Voilà. Alors la laine, ce qu'il faut rappeler, c'est que la laine, c'est une matière... la tonte, elle doit être faite chaque année. C'est nécessaire pour le bien-être animal. Et cette laine collectée, elle a 1000 vertus. Elle est hypoallergénique,
0: oui,
1: thermorégulatrice. Elle est résiliente, elle est élastique, elle va avoir aussi beaucoup de capacité en termes d'isolation phonique ou même pour l'isolation thermique. Elle est ignifuge. Ignifuge, ça veut dire qu'elle ne va pas prendre feu. C'est à 600 degrés, elle va brûler, mais sans émettre de flamme. Donc, c'est vraiment intéressant, on va dire, même pour lutter contre le feu.
0: Du coup, donc, il y a beaucoup d'usages, enfin de finalités et d'applications possibles avec la laine.
1: Exactement.
0: C'est ce que vous...
1: Alors, effectivement, on pense toujours au fil,
0: oui,
1: ou au feutre de laine, mais on pense moins au compost, on pense moins à l'isolation. Et tout cela se fera en coopération avec plusieurs pays européens, puisque une association a été créée grâce au concours de l'adresse de Normandie, qui m'a accompagnée pendant un an.
0: Qui accompagne les entrepreneurs de l'économie sociale et solidaire.
1: Voilà. Et donc cette association, elle répond à des appels à projets européens pour travailler en coopération avec 3 régions françaises, d'une part, et aussi avec 5 pays européens.
0: Donc c'est un projet beaucoup plus vaste que le...
1: Beaucoup plus vaste que la filature en elle-même, mais c'est pour pouvoir justement contribuer à la conservation de cette identité territoriale à travers et à un dynamisme dans cette ruralité à l'échelle européenne, puisque c'est grâce à cette échelle-là qu'on va pouvoir avoir les fonds pour remettre en fonctionnement la filature.
0: Voilà, donc la filature actuellement, les machines sont sur place.
1: C'est ça.
0: Elles sont magnifiques. Elles ne demandent qu'à être entretenues et remises en état, parce qu'effectivement, après un siècle, elles ont besoin quand même qu'on prenne un peu soin d'elles et puis qu'on les améliore, ou en tout cas qu'on refasse quelques pièces.
1: C'est ça.
0: Et après, il y a le savoir-faire. Vous
1: pour
0: l'avez.
1: Utiliser l'énergie renouvelable aussi avec la turbine.
0: Et la turbine permet d'utiliser...
1: Zéro carbone.
0: Oui.
1: On est dans le circuit court. Et c'est vraiment avoir un schéma vertueux d'économie. C'est pour ça qu'on se place dans l'économie sociale et solidaire. En étant dans une sorte de coopérative avec éleveurs, tondeurs, artisans, entreprises du patrimoine vivant, les collectivités qu'ils souhaitent et chacun citoyen, vous qui nous écoutez, si vous êtes intéressé, n'hésitez pas à nous retrouver sur le site de l'association des ateliers de la manufacture de l'Archange Michel.
0: Oui, parce que justement l'association permet aussi à des bénévoles de se mobiliser autour du projet.
1: C'est ça.
0: Il y en a déjà quand même de nombreux, plusieurs dizaines de bénévoles qui se sont motivés, qui permettent de faire de la couture, de créer des produits
1: de valoriser ensemble dans le design, de penser à des utilisations, par exemple pour faire des tapis pour le cheval, de ces tapis de sel en feutre de laine avec un mélange lin-chanvre. Ça peut être des applications possibles, mais il y a aussi, par exemple, créer des nouvelles voiles pour les vieux gréements, qui soient avec une trame lin. Les voiles des Vikings étaient faites en laine, parce que la laine, elle est imperméable. C'est une autre vertu.
0: Donc c'est encore une autre application. Donc là, on peut même imaginer travailler avec la culture viking en région pour imaginer des partenariats. Oui,
1: c'est très important, mais c'est aussi par rapport à toutes les activités nature, pour substituer à certaines toiles en polythurane, de pouvoir mettre justement chambre, lin, laine, ce qu'on utilisait depuis la nuit des temps.
0: Et alors ça, on parlait tout à l'heure, il y avait un mot qu'on aimait particulièrement, c'était les mélanges intimes.
1: Tout à fait.
0: C'est ça, les mélanges intimes, c'est la capacité de mélanger de la laine avec d'autres
1: fibres, et en l'occurrence des fibres qui font toute la réputation de la Normandie, le lin, puisqu'on est la première région productrice d'Europe, et le chanvre. Il se trouve que je travaille en étroite collaboration avec Agrochanvre Bio, qui se trouve à moins de 12 km d'ici, donc c'est vraiment un partenaire aussi local et qui est très pointu sur tout ce qui est aussi paillage. Et on a fait des expérimentations paillage de laine avec paillage de chanvre, et ça donne des résultats absolument phénoménaux, aussi bien en horticulture, sur les rosiers, que sur le maraîchage ou sur l'agroforesterie.
0: Et ça, vous l'expérimentez aussi dans la ferme.
1: Ah, ça, je vais me faire un plaisir d'expérimenter dans la ferme et pour montrer à mes visiteurs avant-après ce que ça peut donner en très peu de temps. À l'échelle de la roseraie, qui est une petite roseraie qui fait à peine, on va dire, 50 mètres carrés, on a quand même plus de 180 plants de rosiers chaque année à prélever que je peux disperser partout sur les 6 hectares de la ferme, puisque la rose entre dans la fabrication de mes tisanes et de mes eaux rafraîchissantes, comme je vous l'ai proposé tout à l'heure, Romuald.
0: Non, mais c'est ça qui est intéressant, c'est que la ferme, elle a cette activité quand même principale, c'est la manufacture et la filature.
1: Oui.
0: Mais c'est aussi un lieu qui peut accueillir des visiteurs, qui fait tout un travail pédagogique et d'accompagnement, de découverte de la biodiversité, de sensibilisation. Ça fait partie globalement du projet.
1: Oui, parce que pour ma part, j'étais avocate en droit de l'environnement, donc protection de la nature, avec la Ligue de protection des oiseaux, avec Bretagne Vivante, avec Eaux et Rivières de Bretagne. Et il me paraissait essentiel de transmettre toutes les connaissances que j'ai pu accumuler en termes juridiques, mais en termes aussi d'observation de la nature, observation de la biodiversité, et montrer à mon échelle comment, sur une petite surface, on peut faire des réserves de biodiversité, avoir, à l'exemple de la ferme du Bec-et-Loing, qui a travaillé avec AgroParisTech pour montrer que sur un hectare, mené en permaculture agroforesterie, avec la forêt-jardin, on pouvait avoir le rendement de 10 hectares de conventionnel. Donc, on peut être optimiste sur ce qu'on appelle les néo-paysans, mais pas que, sur les nouveaux paysans qui vont investir peut-être des surfaces moindres, mais en étant très respectueux de la terre, des arbres et de tout l'écosystème, parce que de cette façon-là, on parle de préservation de la nature, mais préserver la nature, c'est préserver le milieu de vie de l'homme. L'homme est un mammifère, on oublie de le rappeler.
0: On fait partie de la biodiversité.
1: On fait partie de la biodiversité, donc c'est absolument essentiel de préserver notre milieu de vie.
0: Et du coup, il y a une cohérence d'ensemble avec préserver, aussi bien préserver le patrimoine culturel, parce que c'est le cas ici, le patrimoine artisanal, les savoir-faire ancestraux, va de pair avec la préservation de la nature, de l'environnement.
1: C'est savoir-être, savoir-faire, c'est en fait remettre l'homme à sa place dans son milieu. Et l'homme, en fait, à qui c'est l'être de noblesse, parce que c'était l'homo faber. Donc l'homme qui fabrique, l'homme qui crée, et donc l'homme artisan. Et quand on voit tout le potentiel à travers la vannerie sauvage, à travers, avec la laine, toutes les déclinaisons qu'elle peut avoir de façon artisanale, la fourrure de laine, le feutre de laine, le tissage, le tricot,
0: ces choses qui...
1: Voilà, c'est-à-dire que dans toutes les fermes de la Manche et de Normandie, vous aviez une petite carte à matelas dès lors que vous aviez 3 brebis pour pouvoir faire les couettes, les matelas et les oreillers. Et on parle aujourd'hui beaucoup des vertus de la literie à mémoire de forme. Oui. Mais la lettre à mémoire de forme, la seule, l'unique, la meilleure, c'est la LEM. Donc, il faut vraiment aussi le public qui nous écoute fasse attention à la bonne information qu'il va recevoir et s'intéresse aux compositions. Quand on parle de mémoire de forme avec de la mousse polythurane, ce n'est pas quelque chose qui va être écologique et qui va être intéressant. Alors que la laine est ce matériau renouvelable, biodégradable, donc qui a une vie infinie. Tous nos oreillers sont garantis à vie.
0: À vie.
1: À vie. C'est-à-dire que si vous avez la laine, à un moment donné, elle va perdre un peu de son ressort. On indique dans le mode de conservation comment ouvrir les oreillers, puisqu'il y a des fermetures pour pouvoir ouvrir, sortir la laine, laver la laine, l'aérer. Et ça vous permet d'avoir toujours le même gonflant. Et si vous en perdez, on vous redonne de la laine.
0: Ah oui.
1: Tout simplement.
0: D'accord, donc ça, on peut déjà acheter sur la ferme des choses fabriquées à partir de
1: la laine.
0: De la laine qui est fabriquée,
1: oui.
0: Produite ici en Normandie. Donc il y a déjà une activité artisanale qui s'est mise en place, même si les machines ne sont pas encore là.
1: C'est ça, et l'activité artisanale, on l'a faite avec des ateliers qui sont déjà inscrits dans l'économie sociale et solidaire, donc l'association ATRE à Alençon. Et puis, la prison de Caen, qui a un chantier d'insertion avec des prisonniers handicapés et qui, elle, intervient aussi sur la fabrication des oreillers.
0: Donc, ça veut dire qu'on peut visiter, après, sur le site, il y a toutes les informations, où on peut venir visiter le lieu, principalement l'été quand même, parce que
1: alors, j'imagine que... Il y a la possibilité pour des groupes de faire sur réservation, effectivement, et pour découvrir tout cet écosystème, à la fois du process de l'élevage du mouton et toutes les étapes de transformation de la laine avec la visite de la filature.
0: Oui, parce qu'on n'en a pas parlé, j'en ai parlé un peu dans l'introduction, mais effectivement, on est entouré ici de moutons, de brebis, de béliers, d'oies, et de nombreux animaux qui ont une vertu là pour le coup plutôt pédagogique pour enseigner.
1: Alors, les oies, elles sont là surtout pour garder. Elles ont vraiment cette vertu-là. C'est les meilleures gardiennes, gardiennes du capital. C'était donc les gardiennes aussi des moutons et du moulin. Mais non, c'est essentiellement l'activité, on va dire, clé, c'est expliquer ce que c'est qu'une race patrimoniale normande ovine, donc avec les avranchines, les cotentines et les racines de la Hague, montrer leur spécificité, leur intérêt, montrer la différence de leur laine, la différence aussi de leur saveur, et expliquer tout l'intérêt de promouvoir cette biodiversité dans les fermes. On ne le sait peut-être pas, et c'est pas souvent dit, la Normandie, et la région qui concentre la plus grande biodiversité de races de fermes. Et en fait, c'est aussi très important de ne pas avoir un patrimoine génétique unique dans les animaux qu'on élève, parce qu'ils vont avoir la plus grande productivité. Par exemple, pour les élevages laitiers, d'avoir que des Primostein, parce qu'elles vont faire leurs 400 kilolitres. Voilà. Non, ce qui est important, c'est vraiment cette richesse de biodiversité. Pourquoi ? Parce qu'en plus, ce sont les races qui sont les plus adaptées à notre terroir et qui vont avoir des saveurs, du persillé et moins de gras, parce que c'est la plupart de nos moutons sont totalement à l'herbage, et c'est vraiment un patrimoine aussi qui fait notre fierté, le patrimoine culinaire et la gastronomie.
0: Ce qui nous permet de dire qu'on peut aussi manger à la ferme.
1: Absolument.
0: Des produits complètement conçus, élaborés, avec uniquement les choses qui sont sur...
1: Les plantes sauvages, les plantes aromatiques et les plantes du potager et du verger, absolument.
0: Qui peuvent aussi teindre la laine.
1: Oui, on a beaucoup de
0: fleurs. Parce qu'il y a la teinture à l'ortie, des choses comme ça.
1: Et aussi avec différentes plantes... Un autre partenaire, c'est Blue Pastel, avec Aurore Cotterelle. Et elle m'a donné des graines de pastel donc, que j'ai semées un peu partout, qui sont cette plante qui a aussi un intérêt très intéressant à redévelopper en Normandie. À la fois donc, pour ses qualités tinctoriales avec ce bleu pastel unique, mais aussi parce que les graines se mangent et ont des vertus très intéressantes, notamment pour la maladie de Lyme.
0: Qui est une maladie qu'on voit souvent après les piqûres de tiques.
1: C'est ça, et dont on parle avec tous ces méfaits. Donc une manière de la soigner naturellement, c'est avec les graines de pastel.
0: Très bien. Bon, alors on arrive même sur le côté médical. Et vous l'aurez compris, ici, c'est quand même un petit paradis. Moi, je vous enjoins et je vous invite à venir visiter ce lieu. On dit ferme, mais en même temps, c'est une manufacture. Donc, c'est un lieu totalement étonnant. Et il ne vous reste plus qu'à réserver, à venir, rencontrer Véronique, l'équipe, les dizaines de bénévoles qui seront là pour des expos, pour des interventions, des déjeuners.
1: Et des masterclass de formation sur les savoir-faire de la laine. Donc n'hésitez pas à vous rapprocher du site internet qui sera prêt dès septembre. Et vous aurez tous les éléments. Merci Romuald.
0: Merci beaucoup Véronique. Et puis on va se quitter en musique parce qu'il y a toujours une carte blanche. Et là, c'est la chanson qui redonne le boost à Véronique quand elle n'en peut plus. C'est Born to be Alive de Patrick Hernandez. Et on se quitte en musique. Merci Véronique.
1: Merci beaucoup Romuald. À bientôt.
0: À bientôt, au revoir.

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0: Aujourd'hui, on plonge dans l'histoire d'un des géants du jeu vidéo. Une entreprise qui a marqué l'industrie avant même de se lancer dans la fabrication de consoles. Une histoire faite de hasard, d'opportunisme et de machines à sous. Je parle bien sûr de Sega. Sega n'a pas commencé dans les jeux vidéo, ni même au Japon d'ailleurs. Tout démarre en 1940, à Hawaï, en pleine Seconde Guerre mondiale. Trois entrepreneurs américains, Martin Bromley, Irving Bromberg et James Humper, flairent un bon filon, équiper les bases militaires américaines de machines à sous et de flippers pour divertir les soldats. À cette époque, l'armée américaine est omniprésente dans le Pacifique, et ces machines deviennent un moyen simple et lucratif d'occuper les troupes entre deux missions. Le succès est au rendez-vous, mais un problème surgit en 1951. Le Johnson Act, une loi américaine qui limite le transport des machines à sous entre les États-Unis. Plutôt que de voir leur business s'effondrer, nos trois entrepreneurs prennent une décision audacieuse, ils délocalisent leur opération au Japon, où l'armée américaine reste massivement présente après la guerre. C'est ainsi que naît Service Games, l'ancêtre direct de Sega. L'entreprise continue de fournir les bases militaires en jeux mécaniques et machines à sous. Rapidement, elle devient un acteur incontournable du marché du divertissement militaire. Le nom Sega apparaît pour la première fois en 1954. Comme une contraction de Service Games. C'est sous cette nouvelle identité que l'entreprise va commencer à élargir son activité. Dans les années 50 et 60, Sega ne se contente plus de vendre des machines importées. Elle commence à produire ses propres jeux électromécaniques. Ces jeux, bien avant l'ère numérique, fonctionnent avec des mécanismes physiques complexes et des effets lumineux pour simuler des actions. L'un des premiers succès de Sega dans ce domaine est Periscope, en 1966, un jeu de tir sous-marin qui devient un phénomène mondial. Ce jeu marque un tournant car il prouve que Sega peut non seulement apporter des machines, mais aussi concevoir des expériences de jeu uniques. Pendant ce temps, un autre Américain, David Rosen, joue un rôle clé dans l'histoire de Sega, puisque, ancien militaire stationné au Japon, il voit une opportunité en important des machines de divertissement américaines, comme des photomatons, des bornes d'arcade mécaniques, et son entreprise, Rosen Enterprise, connaît un énorme succès. En 1965, voyant le potentiel d'une collaboration, Sega fusionne avec Rosen Enterprise pour devenir Sega Enterprise. Cette fusion apporte un leadership visionnaire à Sega, car Rosen pressent l'arrivée des jeux vidéo. Très vite, Sega se lance dans le développement de bornes d'arcade utilisant des circuits électroniques. L'entreprise se positionne comme un acteur majeur du marché de l'arcade, un domaine en pleine explosion. Sega développe des jeux marquants comme Zaxxon, un shoot'em up révolutionnaire avec une perspective en 3D isométrique, et Star Trek basé sur la célèbre franchise. Ces jeux trouvent leur place sur des bornes d'arcade mais aussi sur les premières consoles de salon comme l'Atari 2600, la ColecoVision et la Mattel Intellivision. Avant même de lancer sa première console, Sega est déjà un acteur incontournable de l'arcade et du jeu vidéo naissant. De simples fournisseurs de machines à sous pour les bases militaires, ils sont devenus des créateurs de divertissement de premier plan. L'histoire de Sega ne fait alors que commencer, et bientôt, l'entreprise passera à une nouvelle étape avec le développement de ses propres consoles, mais ça, on va le voir juste après.
1: Si dans les années 90, Sega faisait partie des noms importants du monde des consoles de jeux vidéo, leur arrivée sur le marché a été en réalité une réponse à celle de Nintendo avec la Famicom. S'étant tournée vers le micro-ordinateur, avec la SC-3000, la firme fait le choix d'un redesign, retirant le clavier pour un joystick avec la SG-1000 sortie en juillet 83. Bien que les chiffres de vente se retrouvent bien supérieurs à ceux du monde de l'arcade, sa puissance technique est très loin d'égaler la Famicom. Un nouveau design est encore proposé un an après avec des améliorations techniques pour la SG-1000 Mark II. Mais c'est un nouvel échec. Et la tentative de Hideaki Sato de développer sur des Sega Cards plutôt que des cartouches, ces dernières lui faisant penser à des pierres tombales, ne feront que retarder l'arrivée des nouveaux jeux ainsi que d'appuyer le déclin de la console. Mais Sega ne lâche rien et en octobre 85 sort la Mark III avec un meilleur processeur, une meilleure RAM et permet d'avoir la seconde place comme constructeur de consoles avec 10% du marché, même si il reste loin derrière Nintendo. Un numéro 1 qui part à la conquête des USA va se retrouver à perdre un de ses employés, Bruce Lowry, qui se retrouve débauché pour repenser l'image de Sega. Il faut s'éloigner de l'idée du micro-ordinateur et surtout créer une opposition à Nintendo. Là où le gris de la Famicom, devenu NES, semble terne, la couleur de rouge et noir sont choisies pour apporter de l'élégance, tout ça dans un design qui se veut futuriste, avec un packaging qui trouve ses inspirations du côté d'Apple, avec un quadrillage. Enfin, tout comme Nintendo a changé de nom, la Mark III deviendra Master System. Et si la légende raconte que le nom est trouvé grâce à un lancer de fléchettes, l'explication donnée à Misao Okawa se tournera plutôt du côté du monde des arts martiaux, impliquant que la console fait figure de maître en la matière. Un maître qui n'arrivera pas en 86 a égalé les plus d'1,1 million de la NES, ni à atteindre ses objectifs de 400 000 ventes, devant se contenter de 125 000 consoles vendues. Un chiffre bien supérieur à l'Atari 7800, mais vu l'investissement fait et face aux désavantages gigantesques contre Nintendo, Sega se résout à vendre à Tonka, une société de distribution de jouets, les droits de distribution pour la Master System aux USA, en essayant de s'attaquer au marché européen. Un marché fragmenté qui aura besoin de nombreux intermédiaires pour les différents pays, comme Mastertronic pour le Royaume-Uni, ProAin pour l'Espagne, ainsi que les roublards de Master Game en France qui, dès 86, vendaient déjà des consoles en importation sans aucune autorisation de Sega. Malgré tout, c'est en fin d'année 87 que la console arrive en Europe, en même temps qu'une ressortie de sa nouvelle version au Japon. Et si l'accueil sur ses terres d'origine se retrouve être mitigé, il s'en vendra en Europe 500 000 exemplaires en fin 88, dont 100 000 rien qu'en France. Toujours loin derrière Nintendo, mais confortant sa place de numéro 2 dans le monde des consoles. Cependant, c'est un lieu oublié de Nintendo qui offrira beaucoup à la console de Sega, le Brésil. Utilisant 2 millions de dollars pour sa campagne marketing en 89, Sega n'arrivera tout simplement pas à suivre la demande par manque de composants et ne livrera que 80 000 sur les 100 000 consoles escomptées. Un manque plus que rattrapé l'année d'après, où 280 000 unités seront écoulées. Et alors que Nintendo essaye de s'implémenter en 93, la bataille est déjà perdue. Sega règne en seul maître, une domination permise grâce à Tectoy, qui distribue la Master System et qui adapte les jeux comme Astro Warrior ou Wonder Boy et Monster Land, remplaçant les héros par des figures de bande dessinée bien connues localement et beaucoup plus fédératrices. Un succès qui, en 97, cumulera à 2 millions d'unités vendues et qui poussera la commercialisation de 18 versions émulées jusqu'en 2016, permettant à la Master System d'être la console avec la plus longue longévité. Mais nous sommes un peu éloignés en termes de temporalité, et si l'on revient en 86 pour le reste du monde, la Master System n'est pas une grande réussite, alors Sega se concentre sur ce qu'ils connaissaient déjà. Or, leur expertise se retrouve dans l'arcade, et c'est donc sur ça qu'ils vont se concentrer, faire vivre une expérience arcade. À la maison, les odeurs en moins. Alors forcément, il va falloir du processeur à la pointe de la technologie, utilisé par Apple et son Macintosh ou l'Amiga de Commodore, le 68000 de Motorola. Or, comme le raconte Hideaki Sato, le prix aurait rendu la console invendable, et c'est donc après d'âpres négociations qu'il sera divisé par 10, ce dernier étant commandé pour plus de 300 000 consoles. Cherchant à faire passer les consoles dans une nouvelle ère, la génération 16 bits, l'équipe de Mitsushige Shirawa s'inspire du monde de l'équipement audio et de l'automobile, afin de proposer un design qui se veut élégant, mature, fait d'arrondis, toujours en opposition à Nintendo. Or, à se concentrer sur le numéro 1, Sega n'avait pas prévu qu'un nouveau concurrent rentre dans la danse sur le territoire japonais, encore moins avec l'ampleur qu'a eu le PC Engine. Étant 7 ans avant la PlayStation, la première console disposant d'un lecteur CD, présentée comme le futur du jeu vidéo, la console se vendra à 500 000 exemplaires en une semaine, passant rapidement second dans le monde des consoles. Or, Sega ne baisse pas pour autant les bras et annonce en juin 88 la Mega Drive pour une sortie en fin d'année. Or, à son arrivée le 29 octobre 88, la nouvelle ère 16 bits est éclipsée par la sortie, moins d'une semaine avant, de Super Mario Bros. 3. Un très mauvais timing qui ne permettra à la console de ne se vendre qu'à 50 000 exemplaires sa première semaine, avant de ne monter qu'à seulement 400 000 consoles expédiées pour sa première année de sortie. Un nouvel échec plaçant cette fois Sega en troisième position du marché japonais, mais qui compte bien se rattraper en dehors de ses frontières.

0: Ah, la bonne vieille guerre des consoles. Si tu fais partie de la génération des années 90, tu te souviens sûrement des heures passées à débattre avec tes amis pour savoir qui était le meilleur, Sega ou Nintendo. Cette rivalité a non seulement marqué l'histoire des jeux vidéo, mais elle a aussi divisé des centaines de milliers de joueurs. Aujourd'hui, on va se replonger dans les moments et les jeux emblématiques qui ont façonné cette guerre. Les débuts de la rivalité ont commencé à la fin des années 80, avec l'arrivée de deux consoles qui allaient changer la donne. La Mega Drive en 88 et la Super Nintendo en 90. D'un côté, Sega proposait une console puissante, voulue pour les adolescents, et un slogan qui allait marquer les esprits. Sega, c'est plus fort que toi. De l'autre côté, Nintendo, fidèle à son image familiale et à ses franchises iconiques, misait sur la convivialité et des jeux de qualité. Dès lors, la guerre était lancée. Les fans se divisaient, les arguments fusaient. Sega avait la puissance, Nintendo avait la magie. Qui allait l'emporter ? Impossible de parler de cette rivalité sans évoquer les mascottes qui ont donné tout son sens à cette guerre. Mario, le plombier italien de Nintendo, et Sonic, le hérisson de Sega, le rouge versus le bleu. Mario est l'emblème de l'esprit Nintendo, avec ses aventures colorées et ses jeux accessibles. Il représente la famille, la simplicité, la sécurité, tandis que Sonic a débarqué avec une attitude de rebelle, une vitesse supersonique et un charisme à toute épreuve. Il parlait à ceux qui voulaient quelque chose de plus cool, avec des niveaux de jeu frénétiques et un côté un peu plus adulte, punk, rock'n'roll, dans la limite d'une console de jeu, bien évidemment. L'une des batailles menées est celle de la publicité. Sega n'a pas seulement gagné des cœurs avec Sonic, mais aussi avec sa campagne publicitaire agressive. En effet, Sega n'hésitait pas à provoquer Nintendo de manière directe. L'un des exemples les plus célèbres fut leur slogan « Genesis does what Nintendo don't », un super jeu de mots qui se traduit mal en français. « Genesis fait ce que Nintendo ne peut pas faire », visant à critiquer le fait que Nintendo ne propose pas de jeux plus adultes ou plus rebelles. Il y a également les publicités avec Segata Sanchiro, qui était un personnage emblématique créé par Sega pour promouvoir la Sega Saturn au Japon. Il incarnait un maître d'arts martiaux ultra fort, toujours prêt à défendre la console contre ses détracteurs, quitte à tabasser quelques jeunes. Son slogan « Sega Saturn Shiro » est devenu légendaire. Avec son humour absurde et ses actions spectaculaires, Segata est rapidement devenu une icône de la marque. On y entend la chanson thématique « Segata Sanchiro » et ce qui est bien avec cette chanson, c'est qu'elle reste. L'acteur Hiroshi Fujioka l'a performé en live lors du Game Show de Tokyo en 88. Et à la fin, il demande, ou plutôt il ordonne au public de jouer à la Saturn jusqu'à se casser les doigts.
1: Les pubs de Sega mettaient aussi en avant Sonic, un personnage plus jeune, rebelle et dynamique, capable de rivaliser avec Mario, qui, bien que emblématique, avait une image de personnage plus gentil et moins intrépide. D'un autre côté, Nintendo répliquait avec des publicités axées sur la qualité de ses jeux, son expertise en matière de gameplay et l'inclusivité de son univers. C'est là que la bataille faisait rage. Super Mario World, l'un des jeux les plus réussis de la SNES, a marqué les joueurs avec son gameplay intuitif, des niveaux coloré et son aventure sans fin. Il y a eu aussi les classiques comme The Legend of Zelda et Mega Man. De l'autre côté, chez Sega, Sonic, lancé en 91, a rapidement fait des merveilles en offrant une expérience de jeu ultra rapide avec des niveaux trépidants et des boss mémorables, mais aussi Street of Rage et Phantasy Star. Ce duel de mascottes s'est transformé en un duel de jeu, chaque franchise ayant son lot de titres incontournables. Du côté des fans, chaque côté campait sur ses positions, avec les débats sans fin sur qui a les meilleurs graphismes ou qui a les jeux les plus fun. Les discussions dans la cour de récréation étaient parfois aussi tendues que celles sur les forums des années 2000. C'était une époque où la loyauté à une marque était bien plus qu'une question de console, c'était une question de style de vie. Malheureusement, pour Sega, la Dreamcast de 99 marqua la fin de son aventure dans le domaine des consoles de salon. Après l'échec de cette dernière console, Sega se retire du marché, laissant Nintendo dominer une partie de l'industrie avec ses Game Boy, GameCube et plus tard la Wii et la Switch. La rivalité entre Sega et Nintendo a sans doute marqué l'histoire du jeu vidéo. Elle a non seulement rapporté des jeux mémorables, mais aussi un esprit de compétition qui a poussé les deux entreprises à se surpasser. Même aujourd'hui, cette rivalité reste présente dans les cœurs des joueurs. Finalement, peu importe quelle marque tu as choisi, l'important, c'est de se rappeler de cette époque où la guerre des consoles était une véritable aventure.
2: Sonic va vous causer !
3: Sonic va vous parler !
0: Bien que Sonic ait été la mascotte de Sega dont tout le monde se souvient, il a eu 5 prédécesseurs. Des mascottes plus ou moins connues, des mascottes qui ont été pérennes d'autres plus éphémères, voire quasiment toutes éphémères. Déjà en 83, Sega introduit comme mascotte le professeur Azobin, un lapin avec un monocle et en haut de forme sur la SG-1000. Ce personnage a été créé pour aider les joueurs. On le trouve donnant des conseils dans la quasi-totalité des manuels de jeux japonais. Il n'a jamais eu son propre jeu, mais il fait une apparition dans le RPG japonais Sega Sega, l'action RPG de la Game Gear. Ça n'a pas été confirmé, mais quand on le voit, il y a une visible inspiration du Lapin Blanc d'Alice au Pays des Merveilles, bien qu'on ne lui jamais reproché d'être en retard. Professeur Azobin ne restera que 2 ans comme mascotte de Sega et sera remplacé en 84 par Dr. Games. Dr. Games, c'est un bonhomme avec une grande moustache et une canne qui porte le même monocle que Professeur Azobin. Comme son prédécesseur, il donne des conseils aux joueurs. Malheureusement, il n'est pas très populaire et ne sera utilisé seulement que pour 12 jeux contre 60 pour le Professeur Azobin. Sega décide de reprendre Professeur Azobin jusqu'en 86. Cette année-là, Sega décide de prendre un personnage de jeu comme nouvelle mascotte. C'est Opa Opa, la soucoupe volante avec des jambes et des ailes. Une soucoupe volante avec des ailes ? Peut-être pour aller 2 fois plus vite ? L'idée est de propulser la vente de consoles en l'associant à un jeu populaire, c'est-à-dire avec la série des Fantasy Zone. Cette saga, c'était d'abord un jeu d'arcade populaire qu'on retrouve sur toutes les consoles, jusqu'à la Master System. Cependant, son concept est considéré comme trop abstrait et il sera remplacé la même année par le fameux Alex Kidd, tiré du jeu éponyme Alex Kidd in Miracle World. C'est un garçon aux grandes oreilles et aux grands pieds. Le design du personnage est inspiré des mangas des années 80 et du Roi des Singes de la Pérégrination, un classique de la littérature chinoise. Sega décide de le mettre en avant en préinstallant le jeu sur certaines consoles. Alors pourquoi Alex Kidd n'a pas bien marché ? Tout d'abord parce que son design changeait d'un jeu à l'autre, parfois à l'allure simiesque, parfois avec des grands yeux et des mains normales, Sega a multiplié les directions sans jamais vraiment trouver la bonne formule. Mais avant tout parce qu'il était trop enfantin pour une console aussi cool que la Mega Drive. En effet, il parle plus à un public enfantin et Sega veut viser principalement les ados. Dans les bureaux de Sega, le directeur Hayao Nakayama organise un concours pour choisir la nouvelle mascotte. Parmi les prétendants, on y trouve un tatou, un chien, un lapin capable de s'étirer et un bonhomme avec une grosse moustache et un oreiller. Une caricature de Theodore Roosevelt qui nous fait penser à un antagoniste bien connu de Sega. Et bien sûr, une ébauche d'un hérisson proposée par Naoto Oshima. Sega veut absolument séduire le marché américain, car si la sauce prend aux USA, les autres pays vont suivre. Alors comment américaniser Sonic et son univers pour qu'il devienne un hit ? Tout d'abord en lui trouvant un nom qui claque, car il était d'abord connu sous le nom de Mr. Needle Mouse, traduction du mot hérisson en japonais, et il est rebaptisé Sonic en référence à sa vitesse et aux capacités de la Mega Drive. Ensuite, il faut lui trouver un antagoniste qui vaut le coup. Qui de mieux que la parodie du président Roosevelt proposée lors du concours de mascotte ? C'est ainsi que le docteur Robotnik devient l'ennemi juré de Sonic. Puis en soignant son aspect esthétique, en lui donnant de grands yeux qui ne sont pas sans rappeler Mickey ou Félix the Cat, et en lui donnant la couleur bleue de Sega. Et puisque le jeu de Sonic se base sur la vitesse, quoi de mieux que de l'équiper de baskets ? Celles-ci sont pointues et ce n'est pas par hasard. L'équipe était très fan de Michael Jackson et lui rend hommage en s'inspirant des bottes pointues de sa tenue sur l'album Bad. La couleur rouge des baskets de Sony correspond à la couleur de l'inscription Bad sur la couverture de l'album. Alors, Sonic est une pure mascotte à l'américaine ? Rassurez-vous, on retrouve aussi des inspirations japonaises, comme lors des phases de bonus stage. Sonic peut réunir 7 pierres précieuses et se transformer en Super Sonic. Coucou Dragon Ball ! Et là, c'est le succès pour le jeu et la mascotte. L'univers de Sonic plaît énormément, et en plus de jeux vidéo, il aura des dessins animés et même des films qui lui seront consacrés, sans oublier tout le merchandising.

Désormais, parlons d'un homme qui a changé à jamais l'histoire du jeu vidéo. Un homme qui n'était pas réellement un joueur, mais un visionnaire, un passionné de cinéma et de technologie. Un homme qui a donné naissance à certains des jeux les plus emblématiques de Sega. Cet homme, c'est Yu Suzuki. Nous sommes en 1983. Yu Suzuki, jeune diplômé en électronique de l'Université des sciences d'Okayama, rejoint Sega en tant que programmeur. À l'époque, l'industrie du jeu vidéo est encore en pleine construction, et Sega cherche à se faire une place dans un marché dominé par Nintendo et les bornes d'arcade de Namco ou Atari. Ses débuts sont modestes, il participe au développement de Champion Boxing, un jeu de boxe sorti sur la SG-1000, l'une des premières consoles de Sega, comme on l'a dit, mais rapidement, Suzuki veut plus. Il veut créer des expériences nouvelles, des jeux qui ne se limitent pas à être amusants, mais qui procurent des sensations fortes et immersives. En 85, Sega lui confie son premier grand projet. Il s'agit de concevoir un jeu de moto, mais Yu Suzuki ne veut pas se contenter d'un simple jeu de course. Il imagine une expérience physique où le joueur ressentirait réellement la vitesse et l'inclinaison d'une moto. C'est ainsi qu'il crée Hang-On, une borne d'arcade révolutionnaire où le jeu pilote une moto grandeur nature. Ce n'est pas juste un joystick ou un volant, c'est une véritable moto montée sur vérin qui réagit au mouvement du joueur. Pour Suzuki, il ne s'agit pas seulement de programmer un jeu, mais de créer une expérience sensorielle. Le jeu est un hommage à Freddy Spencer, le célèbre champion de moto, et marque une première révolution dans l'arcade. Toujours en 85, il enchaîne avec Space Harrier, un shoot'em up qui plonge le joueur dans un univers surréaliste inspiré du film L'Histoire sans fin. Avec ses graphismes en pseudo 3D et son gameplay rapide, Space Harrier repousse une fois de plus les limites de ce que peut être un jeu d'arcade. C'est une explosion visuelle et sensorielle, et une autre démonstration du génie de Suzuki. Mais c'est en 1986 que Yu Suzuki signe son premier chef-d'œuvre, OutRun. Inspiré par le film L'équipé du Cannonball, il ne veut pas juste créer un jeu de course, il veut une expérience de liberté où l'on traverse des paysages sublimes au volant d'une Ferrari Testarossa avec une bande-son mythique en fond. Avec OutRun, il introduit un concept révolutionnaire, le choix des routes. Le joueur ne suit pas un circuit imposé, mais peut choisir sa propre trajectoire, ce qui donne un sentiment d'exploration unique. Et c'est un succès planétaire, car OutRun devient une sorte de mascotte officieuse de Sega. Yu Suzuki ne s'arrête pas là. Il enchaîne les succès avec Afterburner, un jeu de combat aérien ultra nerveux, puis se lance dans la 3D avec Virtua Racing et Virtua Fighter. Ce dernier marque une révolution dans le jeu de combat, puisqu'en étant le premier à proposer des graphismes 3D polygonaux. Un pari risqué, mais qui influence toute l'industrie, évidemment, puisque dans les années 90, Yu Suzuki veut aller encore plus loin. Et quel est son rêve ? Créer un monde vivant, réaliste, où le joueur pourrait interagir avec tout et où l'histoire aurait une profondeur jamais vue dans un jeu vidéo. Et ce rêve, ça devient Shenmue, un projet titanesque qui sort finalement en 99 sur la Dreamcast. Situé en 1988, le jeu suit l'histoire de Ryo Hazuki, un jeune homme en quête de vengeance après la mort de son père. Shenmue, c'est un pur open world urbain, où chaque personnage a sa propre routine, où le climat change dynamiquement et où les détails du quotidien sont poussés à l'extrême. Mais Shenmue est aussi une aventure narrative, inspirée par la structure du Kisho Takensu, un modèle dramatique japonais en 4 actes. Suzuki ne veut pas juste faire un simple jeu, il veut créer une expérience cinématographique interactive. Le jeu est en avance sur son temps et devient culte, mais son budget colossal pousse Sega dans une situation financière délicate. Shenmue 2 sort en 2001, mais le projet initial qui devait s'étaler sur plusieurs épisodes reste inachevé. Du moins jusqu'à la sortie tardive de Shenmue 3 en 2019. Yu Suzuki quitte Sega en 2008 et fonde son propre studio, Isnet. Depuis, il continue de travailler sur des projets variés, sans jamais renier sa philosophie, repousser les limites du jeu vidéo. Aujourd'hui, son influence est indéniable. De l'arcade au monde ouvert, il a redéfini ce qu'un jeu pouvait être. Sans être un joueur, il a su réinventer la manière dont on joue. Alors la prochaine fois que vous entendez le doux bruit d'un moteur de Ferrari dans OutRun ou que vous croiserez Ryo Hazuki dans les rues de Yokosuka, souvenez-vous, derrière ces expériences, il y a un homme qui n'a jamais cessé d'innover et qui a marqué à jamais l'histoire de Sega. Sega, autrefois géant du jeu vidéo et rival emblématique de Nintendo, a connu une ascension fulgurante dans les années 80 et 90 avant de voir son empire des consoles s'effondrer au début des années 2000. Après le succès retentissant de la Mega Drive Genesis qui a permis à Sega de rivaliser avec Nintendo à armes égales, l'entreprise mise sur une avancée technologique rapide. Cependant, la transition vers la génération suivante ne se passe pas comme prévu. La Saturn en 1994 et la Dreamcast en 1998, bien que novatrices, marquent le début d'une chute irrémédiable. La Saturn
Saturne, malgré sa puissance et sa capacité à gérer la 2D comme aucune autre console, s'est heurtée à plusieurs obstacles. Un lancement précipité, un manque de soutien des développeurs tierces et une concurrence féroce de la PlayStation de Sony. Sega perd du terrain et peine à retrouver son public. Puis vient la Dreamcast, souvent considérée comme une console visionnaire. Elle introduit des fonctionnalités avant-gardistes, notamment un modem intégré pour le jeu en ligne, une innovation majeure à l'époque, et des titres qui marquent durablement l'histoire vidéoludique, comme Shenmue, Jet Set Radio et Phantasy Star Online. Pourtant, malgré ses qualités, la Dreamcast souffre d'un déficit de confiance du public, encore échaudé par l'échec commercial de la Saturn. Sony, en parallèle, frappe un grand coup avec la PlayStation 2, dont le lecteur DVD séduit un public bien plus large et dont le soutien massif des développeurs tierces assure une ludothèque impressionnante. Face à une situation financière précaire et à des ventes en deçà des attentes, Sega prend une décision radicale en 2001, se retirer définitivement du marché des consoles. Dès lors, Sega se réinvente en éditeur de jeux vidéo, mettant à profit son expertise pour continuer à proposer des expériences marquantes. Ses licences phares comme Sonic, Yakuza, Persona ou encore Total War trouvent une seconde vie sur les consoles de Nintendo, Sony et Microsoft. Aujourd'hui, Sega n'est plus un constructeur, mais il demeure un acteur majeur de l'industrie vidéoludique, prouvant que l'héritage d'une entreprise peut perdurer, même en dehors du marché du hardware. Ainsi, si Sega a quitté la scène des consoles, il a su rebondir en devenant un éditeur influent. Son catalogue de jeux continue de séduire les joueurs du monde entier, avec des licences toujours populaires comme Sonic, qui a connu une renaissance avec Sonic Frontiers, Yakuza, qui s'est imposé comme une saga culte, ou encore Persona, qui a explosé à l'international. Sega n'est plus un fabricant de consoles, mais il est loin d'être un acteur du passé. Loin d'un déclin, son évolution témoigne d'une capacité d'adaptation et d'innovation permettant à ses franchises de prospérer dans un marché vidéoludique en constante évolution.

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0: Bonsoir, bienvenue dans Tympan Curieux sur Station B. Les concerts du tympan ont repris sous la yourte en novembre dernier avec le groupe No Sax No Clar, un duo venu de Tours et de Nantes, auteur de 3 albums et composé de Julien Stella au clarinette et Bastien Huyger au sax et clarinette. Avant d'entendre leur musique envoûtante mêlant de multiples influences avec une technique au service de la diversité des ambiances, nous vous proposons une interview du groupe. Bon, et ben, No Sax No Clar, merci d'être avec nous donc pour une petite interview. Pour commencer, est-ce que vous pouvez présenter un peu justement ce projet No Sax No Clar ?
1: Et ben, No Sax No Clar, c'est né il y a 6-7 ans maintenant. En fait, on s'était rencontré avec Julien dans le cadre d'une collaboration dans un autre groupe qui s'appelle Groove Catchers. C'était un trio, basse électrique, batterie, sax. Et on avait invité Julien pour faire des featuring en mode beatbox, clair basse. Donc là, on s'est rencontré avec Julien, donc on était les deux soufflants de ce groupe. Et au moment où la collaboration s'est terminée, on s'est dit, bon, on va se con de plus jouer ensemble, pourquoi pas tester, se faire une session pour essayer des nouveaux morceaux, des trucs juste à deux soufflants. Donc voilà, on s'est vu comme ça un petit peu à Nantes pour monter un répertoire. Et puis, on a assez vite monté un morceau en se disant, attends, c'est super. Mais tenir un set d'une heure avec un truc comme ça, est-ce que ça va pas être fatigant, ennuyant pour le public? Voilà, donc on a continué à bosser un peu, et puis en fait, on a monté tout un répertoire en alliant. Moi, je fais du coup, donc Bastien, je fais clarinette, sax, Julien, il fait clarinette basse et clarinette. Donc voilà, en switchant sur les instruments, mélangeant un peu les timbres et tout. Et voilà, du coup, c'est né comme ça en fait, de cette envie juste de jouer ensemble, et puis voilà, le répertoire s'est monté comme ça avec nos compos. Et voilà, là, le début de nos sax clair, les premiers concerts.
2: Et à votre connaissance, il existe d'autres duos sax clarinette?
1: À ma connaissance, là, comme ça, je saurais pas dire, mais je pense que des duos sax, j'en connais.
2: Ouais.
1: même on m'a parlé là d'un duo corneloup avec peut-être un clarinettiste. Enfin, en tout cas, ouais, des duos de soufflants, c'est un truc qui existe depuis longtemps, je pense. C'est un truc qui existe depuis longtemps. Et nous, ce qu'on voulait, mais je pense que ça doit faire aussi chez les autres, mais on voulait pas, enfin, prendre aucune pédale d'effet, aucune aide, entre guillemets, électronique. On voulait vraiment être, pouvoir jouer. Enfin, les premières répètes, on s'est calé à côté de l'Erdre à Nantes et on jouait dans la nature. Enfin, voilà, un truc un peu facile, nature. On monte les instruments, on joue.
0: Il n'y a pas de pédale d'effet, mais il y a pas mal de travail sur la technique, sur le souffle, le timbre. Parfois les morceaux aussi sont construits vers la technique, mais moi je trouve que c'est toujours au service de la musicalité. Du coup, comment vous avez eu cette approche justement technique et musicale ?
1: Et bah, c'est venu tout seul. Enfin, c'est venu tout seul. On s'est dit, on est deux soufflants, donc si on s'arrête de jouer tous les deux, il n'y a plus de son. Du coup, peut-être qu'on peut essayer de faire la respiration circulaire un peu pour faire des notes tenues, par exemple une note pédale pour que l'autre fasse une mélodie, ou jouer tous les deux une mélodie à l'unisson. Et puis voilà, donc essayer de mélanger un peu toutes ces techniques. On utilise aussi pas mal une technique qui s'appelle le slap. Tous les musiciens connaissent, mais le slap, c'est quand avec sa langue on vient taper l'anche sur laquelle on souffle normalement, qui vibre, mais là du coup elle claque et ça fait un espèce de son un peu de percussion. Et du coup, ça fait... par exemple, il y en a un qui peut tenir une petite ligne un peu en slap, donc on dirait un percussionniste, pendant que l'autre fait une mélodie. Voilà, c'est des techniques. Mais je pense qu'on s'est plutôt dit, dans ce morceau, qu'est-ce qu'on pourrait jouer comme... De quelle façon on pourrait s'accompagner l'un l'autre, plutôt que se dire, bon, là, on va utiliser cette technique pour faire ce morceau, cette technique pour faire ce morceau. Je pense que c'est venu un peu plus naturellement, quoi, les techniques, à mon sens. Non ?
3: Oui, non, si, t'as raison. C'est vrai que, comme tu l'as très justement dit, à aucun moment, en écrivant les morceaux, on se disait, tiens, effectivement, comme tu l'as dit, sur tel morceau, on va utiliser telle technique. Non, ça se faisait plutôt dans l'autre sens. Disons qu'on se connaît bien. Après toutes ces années, on connaît un peu nos modes de jeu. On connaît un peu les techniques l'un de l'autre. Et quand on écrit, vu qu'on compose séparément, quand on écrit chacun de notre côté, on sait de quoi pourrait être capable l'autre. Et je me dis, tiens, je sais que Bastien, par exemple, sur ma mélodie, il pourrait soit utiliser la respiration circulaire ou le slap, etc. Et voilà, ça se fait un peu tout seul, quoi. Mais non, il n'y a rien de prémédité, finalement. Ça se fait...
1: Ouais. Puis à force de faire des morceaux, c'est comme d'habitude, je pense, tu fais un morceau, tu dis, ah putain, mais ce passage-là, c'est trop bien, on pourrait en faire un autre morceau... Ce passage où on est à l'unisson, on pourrait faire un morceau plutôt axé sur ça, donc ça fait un début d'une base d'un autre morceau. Ça fait une espèce de filiation comme ça entre les morceaux, peut-être liés à des techniques, mais c'est pas l'idée de base.
2: J'ai lu un commentaire désobligeant sous une vidéo YouTube. C'était en anglais, mais je crois que j'ai compris.
1: Bullshit.
2: Ils n'ont pas inventé le souffle continu, ça existe depuis des siècles chez les musiciens d'Amérique du Sud. Ils citent un musicien jazz qui l'a utilisé, que je ne connais pas, ancien, un certain Bailey, je ne sais pas quel est son prénom. Et puis, abruptement, il termine, c'est pas du jazz, ça ne swing pas. Qu'est-ce que vous pensez de cette critique que je trouve désobligeante, je me répète?
1: Mais non, mais c'est vrai qu'on n'a pas inventé la... J'aurais bien aimé inventer la respiration continue, mais non, non, c'est clair que c'est utilisé... Bon, en tout cas, la respiration circulaire, c'est utilisé dans un milliard de musiques depuis la nuit des temps. Et c'est trop cool. Et non, bah, c'est pas du jazz. Après, je pense chacun son opinion. Et je peux comprendre des... Moi-même, je joue beaucoup de swing des années 30, vraiment très typé. En majeur, on joue pas la 7e, on joue la 6, enfin voilà. Et je connais plein de gens qui sont comme ça, et moi je pense que Nos Cercles Sont Clairs, c'est du jazz, parce que c'est plein d'inspiration. Il y a des parties de solo, ça groove, il y a plein d'inspiration de plein de musiques différentes. Pour moi, c'est du jazz de 2024, quoi. Après, il y a du jazz des années 30 qui est trop bien, mais Paul, je sais pas.
3: Ah oui, je serais curieux d'aller dire ce commentaire, je l'ai pas vu passer.
1: Ouais, mais j'ai pas vu non plus.
3: Autant sur les trois vidéos qu'on avait faites tous les deux, on n'utilise pas forcément de souffle continu. Ouais. Donc, autant une vidéo de Groove Catchers, ça j'avais vu, un commentaire, ils sont trop jeunes et ça ne groove pas du tout.
1: Ah yes.
3: D'un anglophone, ça doit être un anglophone. Ça, ah, oui, ça je me souviens bien, mais.
1: Il n'avait pas tort.
3: J'irai chercher ce commentaire, pour le coup.
4: Et d'ailleurs, sur les influences, pendant le concert, vous parlez d'influences berbères, bulgares. On sent aussi parfois des gammes un peu plus klezmer. Enfin, quelles sont un peu les influences comment viennent un peu vos influences et comment vous avez l'impression peut-être de les mobiliser pour vos morceaux?
1: Après, je pense que dans Nos Cercles Sont Clairs, en tout cas, on écrit chacun... La musique, comme Julien disait avant, de chacun de notre côté. Genre moi je me dis bon vas-y, je vais écrire 3 morceaux pour le groupe, et donc on a chacun nos influences, je pense, personnelles. Et quand par contre, imaginons moi j'écris un morceau, donc mes influences sont plutôt je sais pas, jazz des années 30 ou des trucs comme ça, ou jazz moderne, donc j'écris un morceau, mais quand je propose des parties à Julien, bah lui il va les jouer, les mélodies que j'ai écrites moi, et lui il va les jouer avec ses influences à lui, qui, je pense, si je dis pas de conneries, sont plus musique trad tout azimut, quoi, enfin, plein de trucs de partout, et du coup le truc que moi j'ai écrit va sonner plus peut-être Europe de l'Est pour certains ou klezmer pour d'autres, mais voilà, du coup ça qui fait un truc un peu, je pense, qui mélange plein de choses qui sont difficilement soulignables. Enfin, c'est difficile de se dire ce morceau c'est l'influence, parce que pareil, quand Julien va me donner une mélodie qui lui a inspiré, je vais la jouer à ma manière, en fait, du coup ça va... Voilà. Mais effectivement, il y a plein d'influences de partout. Il y a un morceau bulgare qu'on joue, un chant traditionnel, et il y a aussi, de par qu'on soit 2 clarinettes, forcément, ça, on dirait de la musique klezmer, je pense, pour plein de gens, ça leur fait écho à la musique klezmer. Voilà.
2: Et est-ce que vous avez des références en tête, des modèles, des mentors, pour ce qui concerne le jeu de saxophone, de clarinette, et puis de clarinette basse notamment, je pense. Est-ce que des gens comme Sklavis, Portal ou Marcus Miller sont des gens qui t'inspirent ou t'as en tête parfois, ou est-ce qu'il y en a d'autres?
3: En ce qui me concerne, parfois, mais pas toujours. Et après aussi, en fonction des... Enfin, ça évolue au fil des années, finalement. Il y a peut-être certains artistes que j'ai pu écouter pendant 2, 3, voire 6 ans et que je n'écoute absolument plus aujourd'hui. Donc oui, ça se fait au fil des années. Il y a eu quelques modèles, je pourrais pas les citer ici, mais
2: ouais, ça dommage. Dépend. Parce qu'il y en a sûrement d'autres que Sklavis, Portal, ou il y a des clarinettes basses que j'ignore sûrement, enfin, et que le public ignore également. Non.
3: Oui, encore que...
1: Écoutez Dolphy, un peu, toi
3: Oui, mais Eric pas Dolphy, pour... Ouais. Je me suis jamais inspiré d'Eric Dolphy. Enfin, de toute façon, j'imagine que ça s'entend. Mm. Mais pour être honnête, moi, la clarinette basse, c'est plutôt des saxophones baryton qui m'ont inspiré.
2: D'accord.
3: Mais après, je sais pas, toi, tu dois avoir...
1: Non, en ce qui me concerne, moi, ouais, plein d'inspiration. Enfin, j'ai écouté plein de jazz un peu plus trad. Mais ouais, je sais pas, des trucs comme Cannonball, ces altistes-là qui m'ont parlé beaucoup quand j'étais plus jeune et que j'adore écouter encore à fond. Ou au soprano, Steve Lacy aussi, j'ai beaucoup écouté.
2: Ah oui.
1: Ouais, Steve Lacy, j'aime beaucoup au saxophone soprano, ça m'inspire bien. Comme,
2: un son un peu straight
1: Ouais, comme son, comme façon de penser la musique aussi, comme développer les solos.
2: Très monquien.
1: Ouais, très monquien, puis un peu taré, quoi. J'aime bien ce côté un peu, ouais, un peu perché, enfin un peu dans sa bulle un peu. Voilà, mais.
4: Et du coup, peut-être, il y a différentes influences. Le fil rouge, moi que je trouve, c'est un peu le côté trans, vous parlez avant de trans berbère, oui. Hein, ou le côté un peu envoûtant de la musique, c'est. Du coup, qu'est-ce que vous en pensez? Est-ce que c'est un peu vous, ce que vous recherchez aussi en jouant?
1: Ouais, c'est vrai que c'est des effets qu'on essaie de. Là, pour le coup, c'est des fois sur un morceau, on se dit, bon, là, on va faire un solo, on essaie de faire une rythmique qui continue pendant longtemps pour. C'est vrai que c'est une musique déjà qui est physique à jouer. Je sais pas ce que t'en penses, mais comme t'as ta tête qui chauffe au bout de 3 minutes à souffler, donc t'es toi-même déjà un peu en transe, bon, toute proportion gardée, mais.
2: Je me demandais aussi si vous n'étiez pas un peu enivré quand vous jouiez.
1: Ouais, carrément.
2: Respirer comme ça et expirer.
1: Ouais. À la fin t'as la tête qui tourne, quoi. Donc déjà il y a un peu un petit côté comme ça. Après, donc c'est pas une volonté non plus de. Si, il y a quelques morceaux on essaie de faire des côtés un peu trans, mais bon, en fait on joue pas non plus trans, faudrait que les morceaux ils durent 25 minutes et nous c'est pas le cas, on a plutôt des morceaux d'ailleurs assez courts, mais ouais, des petites évocations de trans un peu par-ci par-là, quoi.
4: Et comment vous voyez votre relation? Est-ce que vous avez l'impression d'être plutôt dans une discussion un peu entre vos instruments, ou plutôt d'essayer d'avoir une voix commune, de mettre ensemble les sons pour porter un message ensemble?
3: Moi je dirais que la discussion, non, c'est plutôt un tout, un son commun, un son global. Peut-être, alors on n'a pas la prétention de réussir à discuter avec le public.

0: Bonsoir, bienvenue dans Tympan Curieux sur Station B. Les concerts du tympan ont repris sous la yourte en novembre dernier avec le groupe No Sax No Clar, un duo venu de Tours et de Nantes, auteur de 3 albums et composé de Julien Stella aux clarinettes et Bastien Wigger aux sax et clarinettes. Avant d'entendre leur musique envoûtante mêlant de multiples influences avec une technique au service de la diversité des ambiances, nous vous proposons une interview du groupe. Bon, et ben, No Sax No Clar, merci d'être avec nous donc pour une petite interview. Pour commencer, est-ce que vous pouvez présenter un peu justement ce projet No Sax No Clar ?
1: Et ben, No Sax No Clar, c'est né il y a 6-7 ans maintenant. En fait, on s'était rencontré avec Julien dans le cadre d'une collaboration dans un autre groupe qui s'appelle Groove Catchers. C'était un trio, basse électrique, batterie, sax. Et on avait invité Julien pour faire des featuring en mode beatbox, clar, basse. Donc là, on s'est rencontré avec Julien, donc on était les deux soufflants de ce groupe. Et au moment où la collaboration s'est terminée, on s'est dit, bon, on va... C'est con de plus jouer ensemble, pourquoi pas tester, faire une session pour essayer des nouveaux morceaux, des trucs juste à deux soufflants. Donc voilà, on s'est vu comme ça un petit peu à Nantes pour monter un répertoire. Et puis, on a assez vite monté un morceau en se disant, attends, c'est super. Mais tenir un set d'une heure avec un truc comme ça, est-ce que ça va pas être fatigant, ennuyant pour le public? Voilà, donc on a continué à bosser un peu, et puis en fait, on a monté tout un répertoire en alliant, moi je fais du coup, donc Bastien je fais clarinette, sax, Julien il fait clarinette basse et clarinette. Donc voilà, en switchant sur les instruments, mélangeant un peu les timbres et tout. Et voilà, du coup c'est né comme ça en fait, de cette envie juste de jouer ensemble, et puis voilà, le répertoire s'est monté comme ça avec nos compos, et voilà, là, le début de nos sax No Clar, les premiers concerts.
2: Et à votre connaissance, il existe d'autres duos sax-clarinette ?
1: À ma connaissance, là, comme ça, je saurais pas dire, mais je pense que des duos sax, j'en connais.
2: Ouais.
1: même, on m'a parlé là d'un duo corneloup avec peut-être un clarinettiste. Enfin, en tout cas, ouais, des duos de soufflant, c'est un truc qui existe depuis longtemps, je pense. C'est un truc qui existe depuis longtemps. Et nous, ce qu'on voulait, mais je pense que ça doit faire aussi chez les autres, mais on voulait pas, enfin, prendre aucune pédale d'effet, aucune aide, entre guillemets, électronique. On voulait vraiment être. Pouvoir jouer, enfin, les premières répètes, on s'est calé à côté de l'Erdre à Nantes et on jouait dans la nature, enfin voilà, un truc un peu facile, nature, pas de. Voilà, on monte les instruments, on joue.
0: Il n'y a pas de pédale d'effet, mais il y a pas mal de travail sur la technique, sur le souffle, le timbre, enfin voilà, parfois les morceaux aussi sont construits de manière technique, mais moi je trouve que c'est toujours au service de la musicalité. Du coup, comment vous avez eu cette approche justement technique et musicale ?
1: Et bah c'est venu tout seul, enfin c'est venu tout seul. On s'est dit on est deux soufflants, donc si on s'arrête de jouer tous les deux, bah du coup il n'y a plus de son. Du coup bah peut-être qu'on peut essayer de faire la respiration circulaire un peu pour faire des notes tenues, par exemple une note pédale pour que l'autre fasse une mélodie, ou jouer tous les deux une mélodie à l'unisson, et puis voilà, donc essayer de mélanger un peu toutes ces techniques. On utilise aussi pas mal une technique qui s'appelle le slap. Tous les musiciens connaissent, mais le slap, c'est quand avec sa langue on vient taper l'anche sur laquelle on souffle, normalement qui vibre, mais là du coup elle claque et ça fait un espèce de son un peu de percussion. Et du coup ça fait voilà, par exemple il y en a un qui peut tenir une petite ligne un peu en slap, donc on dirait un percussionniste, pendant que l'autre fait une mélodie. Voilà, c'est des techniques, mais je pense qu'on s'est plutôt dit dans ce morceau qu'est-ce qu'on pourrait jouer comme de quelle façon on pourrait s'accompagner l'un l'autre, plutôt que se dire, bon là, on va utiliser cette technique pour faire ce morceau, cette technique pour faire ce morceau. Je pense que c'est venu un peu plus naturellement, quoi, les techniques, à mon sens. Non ?
3: Oui, non, si, t'as raison. C'est vrai que, comme tu l'as très justement dit, à aucun moment, en écrivant les morceaux, on se disait, tiens, effectivement, comme tu l'as dit, sur tel morceau, on va utiliser telle technique. Non, ça se faisait plutôt dans l'autre sens. Disons qu'on se connaît bien. Après toutes ces années, on connaît un peu nos modes de jeu, on connaît un peu les techniques l'un de l'autre, et voilà, quand on écrit, vu qu'on compose séparément, quand on écrit chacun de notre côté, on sait de quoi pourrait être capable l'autre, et voilà, je me dis, tiens, je sais que Bastien, par exemple, sur ma mélodie, il pourrait soit utiliser la respiration circulaire ou le slap, etc., et voilà, ça se fait un peu tout seul, quoi. Mais non, il n'y a rien de prémédité, finalement, ça se fait...
1: Ouais. Puis à force de faire des morceaux, c'est comme d'habitude, je pense que tu fais un morceau, tu te dis ah putain, mais ce passage là c'est trop bien, on pourrait en faire un autre morceau, ce passage où on, je sais pas, on est à l'unisson, on pourrait faire un morceau plutôt axé sur ça, donc ça fait un début d'une base d'un autre morceau. Ça fait des espèces de filiation comme ça entre les morceaux. Peut-être qu'il y a des techniques, mais c'est pas l'idée de base.
2: J'ai lu un commentaire désobligeant sous une vidéo YouTube. C'était en anglais, mais je crois que j'ai compris.
1: Bullshit.
2: Ils n'ont pas inventé le souffle continu, ça existe depuis des siècles chez les musiciens d'Amérique du Sud. Ils citent un musicien jazz qui l'a utilisé, que je ne connais pas, ancien, un certain Bailey, je ne sais pas quel est son prénom. Et puis, abruptement, il termine, c'est pas du jazz, ça ne swing pas. Qu'est-ce que vous pensez de cette critique que je trouve désobligeante, je me répète?
1: Non, mais c'est vrai qu'on n'a pas inventé la. J'aurais bien aimé inventer la respiration continue, mais non, c'est clair que c'est utilisé. Bon, en tout cas, la respiration circulaire, c'est utilisé dans un milliard de musiques depuis la nuit des temps, et c'est trop cool. Et que c'est pas du jazz. Après, je pense chacun son opinion. Et je peux comprendre des. Moi-même, je joue beaucoup de swing des années 30, vraiment très typé. En majeur, on joue pas la 7e, on joue la 6e, enfin voilà. Et je connais plein de gens qui sont comme ça, et moi je pense que No Sax No Clar c'est du jazz, parce que c'est plein d'inspiration. Il y a des parties de solo, ça groove, il y a plein d'inspiration de plein de musiques différentes. Pour moi c'est du jazz de 2024, quoi. Après il y a du jazz des années 30 qui est trop bien, mais Paul, je sais pas.
3: Ah oui, je serais curieux d'aller dire ce commentaire, je ne l'ai pas vu passer.
1: Ouais, mais j'ai pas vu non plus.
3: Autant sur les trois vidéos qu'on avait faites tous les deux, on n'utilise pas forcément de souffle continu. Ouais. Donc, autant une vidéo de Groove Catchers, ça j'avais vu, un commentaire, ils sont trop jeunes et ça ne groove pas du tout.
1: Ah yes.
3: D'un anglophone, ça doit être un anglophone. Ça oui, ça je me souviens bien, mais...
1: Il n'avait pas tort.
3: J'irai chercher ce commentaire, pour le coup.
4: Et d'ailleurs, sur les influences, pendant le concert, vous parlez d'influences berbères, bulgares. On sent aussi parfois des gammes un peu plus klezmer. Enfin, quelles sont un peu les influences comment viennent un peu vos influences et comment vous avez l'impression peut-être de les mobiliser pour vos morceaux?
1: Après, je pense que dans No Sax No Clar, en tout cas, on écrit chacun... la musique, comme Julien disait avant, de chacun de notre côté. Genre moi je me dis bon vas-y, je vais écrire 3 morceaux pour le groupe, et donc on a chacun nos influences, je pense, personnelles. Et quand par contre, imaginons, moi j'écris un morceau, donc mes influences sont plutôt je sais pas, jazz des années 30 ou des trucs comme ça, ou jazz moderne, donc j'écris un morceau, mais quand je propose des parties à Julien, lui il va les jouer, les mélodies que j'ai écrites moi, et lui il va les jouer avec ses influences à lui, qui, je pense, si je dis pas de conneries, sont plus musique trad tout azimut, quoi, enfin, plein de trucs de partout. Et du coup, le truc que moi j'ai écrit va sonner plus peut-être Europe de l'Est pour certains, ou Klezmer pour d'autres. Mais voilà, du coup, ça qui fait un truc un peu, je pense, qui mélange plein de choses qui sont difficilement soulignables. Enfin, c'est difficile de se dire, ce morceau, c'est l'influence, parce que, pareil, quand Julien va me donner une mélodie... qui lui a inspiré, je vais la jouer à ma manière, en fait, du coup ça va... Voilà. Mais effectivement, il y a plein d'influences de partout. Il y a un morceau bulgare qu'on joue, un chant traditionnel, et il y a aussi, de par qu'on soit deux clarinettes, forcément, ça, on dirait de la musique klezmer, je pense, pour plein de gens, ça leur fait écho à la musique klezmer. Voilà.
2: Et est-ce que vous avez des références en tête, des modèles, des mentors, pour ce qui concerne le jeu de saxophone, de clarinette, et puis de clarinette basse notamment, je pense. Est-ce que des gens comme Sklavis, Portal ou Marcus Miller sont des gens qui t'inspirent ou t'as en tête parfois, ou est-ce qu'il y en a d'autres?
3: En ce qui me concerne, parfois, mais pas toujours. Et après aussi, en fonction des... Enfin, ça évolue au fil des années, finalement. Il y a peut-être certains artistes que j'ai pu écouter pendant 2, 3, voire 6 ans et que je n'écoute absolument plus aujourd'hui. Donc oui, ça se fait au fil des années. Il y a eu quelques modèles, je pourrais pas les citer ici, mais
2: ça dommage. Dépend. Parce qu'il y en a sûrement d'autres que Sklavis, Portal, ou il y a des clarinettes basses que j'ignore sûrement, et que le public ignore également. Non.
3: Oui, encore que...
1: Écoutez Dolphy, en fait...
3: Oui, mais Eric pas Dolphy, pour. Ouais. Je me suis jamais inspiré d'Eric Dolphy. Enfin, de toute façon, j'imagine que ça s'entend. Mm. Mais pour être honnête, moi, la clarinette basse, c'est plutôt des saxophones baryton qui m'ont inspiré.
2: D'accord.
3: Mm. Mm. Mais après, je sais pas. Toi, tu dois avoir.
1: Non, en ce qui me concerne, moi, plein d'inspiration. Enfin, j'ai écouté plein de jazz un peu plus trad. Je sais pas, des trucs comme Cannonball, ces altistes-là qui m'ont parlé beaucoup quand j'étais plus jeune et que j'adore écouter encore à fond. Ou au soprano, Steve Lacy aussi, j'ai beaucoup écouté. Steve Lacy, j'aime beaucoup au saxophone de soprano, ça m'inspire bien.
2: Un son un peu straight
1: Comme son, comme façon de penser la musique aussi, comme développer les solos.
2: Très monkien.
1: Très monkien, un peu taré. J'aime ce côté un peu perché, enfin un peu dans sa bulle un peu. Voilà, mais
4: et du coup peut-être il y a différentes influences, le fil rouge moi que je trouve c'est un peu le côté trans, vous parlez vraiment de trans berbère, ou le côté un peu envoûtant de la musique, c'est du coup qu'est-ce que vous en pensez, est-ce que c'est un peu vous ce que vous recherchez aussi en jouant?
1: C'est vrai que c'est des effets qu'on essaie de. Là, pour le coup, c'est des fois sur un morceau, on se dit, bon, là, on va faire un solo, on essaie de faire une rythmique qui continue pendant longtemps pour. C'est vrai que c'est une musique déjà qui est physique à jouer, je sais pas ce que t'en penses, mais comme t'as ta tête qui chauffe au bout de 3 minutes à souffler, donc t'es toi-même déjà un peu en transe, toute proportion gardée, mais.
2: Je me demandais aussi si vous n'étiez pas un peu enivré quand vous jouiez.
1: Ouais, carrément.
2: Alors, respirer comme ça et expirer.
1: À la fin t'as la tête qui tourne quoi. Donc déjà il y a un petit côté comme ça. Après donc c'est pas une volonté non plus de. Si, il y a quelques morceaux on essaie de faire des côtés un peu trans, mais bon en fait on joue pas non plus trans, faudrait que les morceaux ils durent 25 minutes et nous c'est pas le cas, on a plutôt des morceaux d'ailleurs assez courts, des petites évocations de trans un peu par-ci par-là quoi.
4: Et comment vous voyez votre relation, est-ce que vous avez l'impression d'être plutôt dans une discussion un peu entre vos instruments ou plutôt d'essayer d'avoir une voix commune, de mettre ensemble les sons pour porter un message ensemble?
3: Moi je dirais que la discussion non, c'est plutôt un tout, un son commun, un son global. Peut-être, alors on n'a pas la prétention de réussir à discuter avec le public, mais ça pourrait être une de nos volontés. Ouais, peut-être qu'on fait ça de manière inconsciente, mais non, entre nous, je dirais qu'on se soutient, on s'accompagne l'un l'autre. Et pour créer un son global, c'est vrai qu'on est que deux.
1: Je pense, mais en plus je pense dans le concert, il y a plein de moments où il y a des morceaux où t'es plus mis en valeur, moi je t'accompagne, et l'inverse sur le morceau d'après, c'est juste moi qui suis mis en valeur. Des morceaux où on fait des notes vraiment à l'unisson, on essaie de faire un son commun. Non, on essaie de mélanger ces trois trucs-là, du coup, je pense.
4: Il y a des équilibres différents, en fait.
1: On essaie d'avoir un moment chacun, une petite introduction tout seul, des trucs comme ça, des moments seuls, des moments à deux, des moments plus l'un que l'autre. Ouais, on essaie de mélanger tout ça.
2: Et si je vous dis que vous proposez une musique chambriste, je dirais, ça vous choque?
1: Non, pas du tout. Chambré dans le sens musique de chambre.
2: Oui, c'est ça.
1: Ouais. Non, pas du tout. Franchement, il y a déjà des gens qui nous ont dit ça. En plus, nos morceaux, ils sont quand même assez. Je sais pas ce que t'en penses, Jules, mais ils sont assez écrits. Il y a une intro très écrite. Après, on passe à un solo. Même si les solos, c'est improvisé, ça reste assez écrit. Comme de la musique de chambre. Et puis, comme on est deux, il y a un côté petite pause de son, toute douce. On s'accompagne l'un l'autre, assez propre entre guillemets.
2: Oui, je pense. Si je dis chambriste, c'est parce que vous êtes deux souffleurs et il n'y a pas d'éruptation, de ce dont sont, coutumiers les instruments avant, le saxophone, etc. Enfin, les cuivres, le saxophone, etc. Ça explose souvent, etc. Où vous êtes dans une optique douce.
1: Carrément précis, rythmique, précise, douce. Ouais, carrément. C'est un peu le. Ouais, on aime bien. Je pense qu'on aime bien le rythme tous les deux. Du coup, ça nous. On aime bien ce côté-là. Enfin, c'est plus ce côté-là de la musique qu'on a exploité, qu'on essaie d'exploiter.
4: Oui, c'est une musique très rythmée. Très rythmée.
1: Exigeante, du coup, comme on n'est que deux, c'est vrai que.
4: Et justement, sur la part d'écriture et d'improvisation, est-ce qu'il y a une part. Quelle est la part éventuellement d'improvisation qu'il y a dans un concert, par exemple, comme ce soir?
1: Moi, je sais pas, mais je dirais qu'il y a.
3: 40% d'improvisation.
1: Ouais, pas tant d'improvisation que ça. Et en même temps, je trouve que c'est de l'intention des fois des morceaux. Des fois, on les joue plus un morceau qu'on va jouer les mêmes notes. Les mêmes notes, on va les jouer plus un peu plus vénère un soir et l'autre, non, ça va être un peu plus calme. Pourtant, c'est les mêmes partitions, quoi. Il n'y a pas tant d'impro que ça. Ouais, peut-être 40% d'improvisation et 60% d'écriture, quoi.
4: Et sur le son, dans la yourte, il y a un son très mat. Tu parlais, je crois, d'un concert à Nantes où, au contraire, il y avait beaucoup de réverb. C'est justement le jouer dans la yourte, c'est ce qui est la particularité que ça peut avoir sur votre son.
3: Je dirais que quand le son est mat, c'est plus difficile. Enfin, je parle pour nous, hein, bien sûr. Parce que, comme nous sommes que deux et que nous soufflons tout le long du concert, de ne pas avoir de soutien, comme pourrait le proposer justement des salles ou des endroits comme le Musée d'Art de Nantes
1: ou des églises, ou des trucs comme
3: voilà,
1: ça.
3: Ouais. Des églises, on fait une note et là, c'est presque que les notes durent trop longtemps. Donc il y a un énorme soutien, et le fait que ce soit mat, on se sent un petit peu, comment on pourrait dire,
1: à poil, quoi.
3: Peut-être, ouais, c'est ça, dénudé, tout nu, entre guillemets, et donc on a tendance à jouer plus fort.
4: D'accord.
3: Parce qu'on a l'impression que le public ne reçoit pas tout ce qu'on propose. Le public est trop loin et n'entend pas, alors qu'il n'en est rien, mais voilà, il y a cette sensation de, bon, un son tout plat qui ne va pas très loin, qui ne va pas plus loin de 50 cm, 1 mètre. Et comme le set est déjà physique, on joue plus fort et donc on s'épuise deux fois plus vite.
1: Mmh. C'est comme quand on parle, si quelqu'un fait un discours dehors, devant des gens, il faut qu'il parle fort parce que la voix n'est pas portée, le son ne rebondit pas sur les murs. Du coup, c'est plus physique, c'est plus difficile de parler longtemps devant des gens dehors que dans une pièce, dans une église, ça porte. Enfin, voilà. C'est pareil. Ouais.
2: Avez-vous déjà joué dans d'autres lieux insolites? Des caves, des souterrains, le métro.
1: Ah, on a joué dans une grotte il n'y a pas longtemps.
3: Oui, c'était
1: À Souillac.
3: À Souillac, oui.
1: Dans une grotte, on a pris un train avec le public. On a un train de 10 minutes pour aller au fond d'une grotte. Voilà, d'une grotte préhistorique, quoi. On a joué dans une grotte.
3: Institut de jazz, on a joué dans un monastère dans la neige.
1: Ouais.
3: Sous des stalactites, je crois.
1: Ouais, exactement. En Italie, on a pris un téléphérique avec nos instrus pour aller jouer pareil dans les montagnes. Et du coup, on a pris
3: à 2000 mètres
1: là. Les œufs. Après, une fois qu'on était, qu'on descend des œufs, on a repris un petit télésiège. Et là, en fait, nous, on a. Jean-Julien, il a une clarinette basse, une clarinette, moi, sax alto, soprano, clarinette. Donc, on était sur le petit télésiège comme ça avec nos instruments, bras dessus, bras dessous. Pour aller jouer dans la montagne. Ouais, c'est cool en fait. Bah, je pense que c'est du fait qu'on puisse jouer acoustique complètement. On peut jouer un peu dans des caves, dans plein d'endroits où il n'y a pas d'électricité.
2: Vous jouez dans un cirque en montagne? Dans les Pyrénées, il y a des cirques, il y a un festival.
1: On n'est pas allé, on n'a pas eu l'occasion encore.
3: Ça viendra.
1: Pas Pyrénées, ouais.
3: On a joué dans un cratère d'Obu. C'est pas un cirque, mais.
2: Oui. Si c'est un cirque. C'est circulaire, ouais.
1: Oui, c'est vrai, on a fait ça.
2: Le caleçon tourne alors.
3: Alors, il était couvert un peu de végétation, donc ça tournait pas tant que ça, mais c'était une expérience.
1: On a fait ça aussi sur des îles, là c'était ça. On est basé plutôt plus ou moins à Tours, du coup on a joué sur une île sur la Loire, de nuit. Donc on allait avec le public en bateau, en barque, on s'est calé sur une île. Évidemment, il n'y avait pas de lumière, et on a joué, on a attendu que la nuit tombe en été. À 22h, on a joué de nuit. Les gens étaient posés dans des hamacs, dans les arbres. Bon, du coup, c'est bien parce qu'on n'avait pas de partition à lire. Donc, on a joué de nuit. C'était un autre dans le genre concert.
4: Vous avez sorti 3 albums. Le dernier, c'était No Days en 2023. Quels sont aujourd'hui un peu les projets à venir?
3: Alors là, on a eu la chance de... Comment on pourrait expliquer ça de manière correcte? Plusieurs résidences nous attendent et une belle série de concerts aussi. Et là, on a eu la chance justement de travailler avec Charles Gilles qui gère toutes ses tournées en Finlande, et puis Cécilia Guenego, la programmatrice des heures d'été, qui ont collaboré ensemble pour nous permettre de faire plusieurs résidences, une série de concerts et dont une restitution, une fin de résidence. Et tout ça aura lieu l'été prochain, il me semble, entre juillet et août. Et donc, comme nous aurons monté d'ici là un nouveau répertoire, a priori, pour 2026, un quatrième disque. Ça ne serait pas impossible.
0: Après cet échange avec le groupe No Sax No Clar, direction La Yourte pour découvrir leur musique. Fermez les yeux et laissez-vous emporter. C'est toujours Tympan Curieux sur Station B.

Merci beaucoup, bonsoir à tous. Je n'ai pas mélangé les mots. Donc ouais, on s'appelle No Sax No Club, on est très content d'être là ce soir avec vous. On a commencé ce concert par un morceau qui s'appelle Eli, et on va continuer avec un morceau maintenant à deux clarinettes. Vous allez voir, on va changer d'instrument souvent entre les morceaux. Et donc ce morceau qui va suivre s'appelle Sandman. C'est une compo qui nous a été inspirée par la musique berbère, et notamment la trance rythmique berbère. Voilà, bon concert à tous et à tout de suite.

0: bonne soirée, à très bientôt.
1: Nous arrivons au terme de ce concert de No Sax No Clar et de cette émission. Prochain tympan curieux la semaine prochaine, ce sera notamment en studio pour une sélection musicale. Et prochain concert sous la yourte, Super Pocket, le 31 janvier. A bientôt, bonne soirée sur Station B.
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2: Je m'appelle Antoine Duval. Je suis un Français moyen. J'ai 40 ans. Je mesure 1m70. Je pèse 80 kilos. Je suis fonctionnaire. Je suis marié. J'ai 2 enfants. J'habite un appartement de 3 pièces que j'ai obtenu grâce au crédit foncier. J'ai souscrit une police d'assurance vie. Je possède la télévision équipée 2e chaîne. J'ai un compteur bleu et tous mes meubles portent l'estampille NF.
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2: 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Je mange du pain d'épices. Quand je fais cuire des nouilles à la semoule de blé dur, je les goûte. Je les goûte souvent. Je bois du jus de pomme. Je fais la pause café. Je mange du fromage en portions. Enfin, je fais tout ce que la télévision me conseille de faire. Et je m'emmerde.

0: fait pour ma grand-mère, alors qu'il y a par ailleurs un avocat, un fiscaliste. Sachant que tout ça reste dans l'anonymat. Hein.
1: Ah bah, c'est votre métier, madame.
0: Je vous explique. Elle a vendu des parts dans une entreprise qu'elle avait, parce qu'elle risque d'avoir à payer beaucoup plus d'impôts.
1: J'ai compris.
0: Voilà. Et donc, une des solutions, a priori, c'était de créer une société offshore. Et vous me coupez, si je me trompe. Monter une société offshore, ça lui permet du coup de payer pas d'impôts sur l'argent qu'elle vient de toucher.
1: La vente est faite ?
0: C'est en prévision de cette vente où elle se dit qu'elle va évidemment être assujettie à l'impôt sur la grande fortune. Elle l'est déjà. Hein. Mais disons qu'elle a moins. Voilà.
1: Et c'est par là, elle s'évalue à quelle hauteur ?
0: Ça doit être autour de 800 000 euros, je pense.
1: D'accord, ok. Alors, nous, on est là pour vous créer une structure qui vous permette de percevoir ces fonds en toute tranquillité dans des juridictions qui vous offriront une fiscalité plus avantageuse, c'est évident.
0: Ouais.
1: Vous n'avez pas à vous déplacer à l'étranger, ça c'est nous qui faisons tout, donc nous on va vous ouvrir une société, on va vous ouvrir également un compte bancaire qui vous servira à percevoir vos fonds.
0: Et parce qu'elle, elle me disait qu'elle avait peur de... Elle avait peur, évidemment, de d'être perçue comme quelqu'un qui fait de l'évasion fiscale dans des paradis fiscaux, enfin...
1: Les destinations qu'on propose n'ont pas de connotation exotique, ou alors il faut faire certains montages financiers. Donc nous, on est là pour ça, pour vous conseiller la meilleure juridiction. Mais on travaille sur des destinations, sur par exemple Gibraltar ou Hong Kong, où vous êtes exonéré totalement d'impôts. Si vous voulez, Hong Kong, c'est de l'offshore sans lettre, si vous voulez, puisque si vous êtes étrangère, vous payez 0% d'imposition. Maintenant, si je vous envoie une facture provenant d'Angleterre ou de Hong Kong, c'est quelque chose qui passe sans aucun souci. Donc voilà, c'est encore une fois une question d'image. Donc voilà, ces destinations-là ne sont pas blacklistées. De toute façon, quand on vous crée votre société, dites-vous bien que vous êtes anonyme, c'est-à-dire que vous n'apparaissez pas sur les statuts. Donc quoi qu'il arrive, même en cas de contrôle, il n'y a aucun problème. Enfin, je veux dire, c'est encore de l'avenir, quoi. Il n'y a pas de raison de s'inquiéter, puisque il faut savoir faire les montages. Alors, je suis d'accord avec vous, il faut savoir les utiliser, vous comprenez? Même au niveau de la comptabilité, c'est nous qui allons la créer, donc c'est quelque chose qui n'est pas très compliqué, a priori.
0: D'accord. Merci.

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